0: 5555, j'ai la minute doudou de coup de joie qu'elle vous offrir.
1: Bien volontiers, du 555.
0: Confirmé, très copié.
1: Très copié, 5555.
0: 5555 Roger, alors mettons coup de joie qu'à 0000 Zulu, 2-3-0 à 5 nœuds, visibilité 1-5000, 5000 pieds quelques, 7500 pieds quelques, plafond 1-1000 pieds fragmenté, 1-6000 pieds fragmenté, 2-6000 pieds fragmenté, température 1-3, point rosé 9, altimètre 2-9-7-0.
1: Donald 0, il est 5, 5, 5, 5.

0: souffle 5 à 10 devant.
1: Affirmé. Une 555, allez-y avec votre demande.
0: Prudent vers 907, c'est correction coup de vent, on progresse avec le petit feu, tu peux.
1: Je n'ai pas bien compris la demande. Vous voulez un fixe d'approche confirmé?
0: Affirme le fixe, le tube prévision de la RNAV 07 à Côte-Jouac,
1: 1555. 1555, autorisé position présente direct de tube pour arriver à Côte-Jouac.

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1: FedEx 7 Heavy, Metro Center, roger.
0: Air
1: Canada 339, roger.
2: Montréal, bonjour, c'est la ligne 8 Loup, niveau de vol 390.
1: Et Taipei Airline 8 Loup, centre de Montréal, bonjour.

0: remonter le centre de morale, 1-3-5-1, bonne soirée.
1: On remonte le centre de morale sur 1-3-5-1, 8-5-5-5, de proche.

0: 58705, est avec vous, niveau de vol 238 pour 287.
1: Niveau 705, centre de Montréal, bonsoir. Montez niveau de vol 310 pour l'instant, plus haut dans 4 minutes.
0: On monte niveau de vol 310, 807.
1: Roger.
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0: D8405, contactez le centre de Montréal, 12787, bonne soirée.
1: 12787, D8405, bonne soirée.
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0: écoute. On est obligé de faire une demande de clearance océanique en vocal. Est-ce que vous auriez la fréquence de Gambert?
1: Non, mais il n'y a plus de fréquence pour les autorisations océaniques. Il n'y a plus d'autorisation océanique. Donc, vous allez parler au Gambert domestique dans environ 15 minutes, 25 minutes.
0: Oui, c'est bien, merci. Merci. Pour la France 403 kilos.

0: 324, Roger. Air France Plus, 3 kilos, vous êtes de retour avec moi?
1: Montréal, Air France 3 kilos, vous appelez?
0: Ouais, j'ai eu l'appel du bas niveau, là, mais disant que vous aviez changé de fréquence, vous êtes de retour, donc, si je comprends.
1: Non, non, non, il n'y a pas changé de fréquence, on a essayé d'appeler Gander Center pour avoir de l'information sur notre client océanique. Mais non, non, on est toujours resté avec vous.
0: D'accord, donc comme je vous disais, il n'y a plus d'autorisation océanique qui a la fréquence. Vous allez parler à Gander Domestic dans quelques minutes.
1: Oui, c'est bien fait. Est-ce que vous auriez la fréquence que vous faites en amont?
0: Je vous donne ça via CPTSC dans 4 minutes.

0: Canada 8750, prochaine position, direct Ketla en route.
1: Ketla en route pour Canada 8750. Non, ça ne devait pas être moi, il y a des nuits pour Canada 8750. Les Français, on a tous le même accent à la radio, je crois.
0: Ok, d'accord.

0: parle. Hello. Bonjour, France 025 Lourdes, niveau 350.
1: Air France 025 Lourdes, centre de Montréal, bonjour.

0: Charles, Montréal, Air France 08, unité, bonsoir, niveau 390.
1: Air France 08, 1 lourd, Charles, Montréal, bonsoir.

0: 0,85, quelles sont vos conditions de vol? Air France 081, Montréal.
1: Air France 081, conditions de vol, on dispose.
0: Roger, merci.

0: Montréal, bonjour, Lufthansa, France 3-6-Xavier, flight avec 380, je m'en dis.
1: Lufthansa 4-3-6-Xavier, Montréal, Center, good morning.
2: Centre de Montréal, bonjour, bien France 9-8 Golf, lourd, stable niveau 3-2-0.
1: France 9-8 Golf, lourd, Centre de Montréal, bonjour.
2: Bonjour.
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0: Descendez-nous 800, vous prendrez la 200.
1: 700, descendez de votre voie 2, Nazo.
0: Descendez votre voie 2, nous avons une 800.
1: Et le 700, change juste ma fréquence à 3357.
0: Je vais être avec vous sur 3357, nous 800.
1: 700.

0: de Montréal, bonjour, Air France 174 Alpha lourd, niveau 380.
1: Air France 174 Alpha lourd, ça de Montréal, bonjour.
2: United 913,
1: 313 Chicago. United 913, Montreal Center, good afternoon.

0: Montréal, bonjour, Air France 174 Alpha Lourd, niveau 380.
1: Air France 174 Alpha.

0: 1574 Alpha, trafic à votre midi 5000, direction sud, Embraer, au niveau de vol 390.
1: Reçu, on ouvre l'œil à 1574 Alpha.

0: Sierra, la France 35 qui golfe lourd, bonjour, niveau 400 sur Rambo.
1: La France 356 golfe lourd, sans augmentation, bonjour.

0: Air de Montréal, bonjour, Air France 178 lourd, niveau 380 sur Mike Tango.
1: Air France 178 lourd, Air de Montréal, bonjour.
2: Monsieur, c'est un Japonais, c'est vous, MB5W340,
1: Roger. Ben Air 7, Roger, bonjour.

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1: Carver Jet 470 Heavy, Montreal, Canada, bonjour. Carver Jet 780, c'est moi sur 1.377.
2: Et là, c'est super avec vous, 3.377.
1: Carver Jet 780, juste que vous avez la 20 heures de la grande.
2: On est prêt à copier.
1: La grande 2000, 2260 à 15, visibilité 15, plafond 2700 pieds couverts, température 15 encore, point de rosée 9, altimètre 3009.
2: J'ai copié 3009, merci pour les autres.
3: Bonjour, Condor 402 Heavy, Phantom 3 and 0.
1: Condor 402 Heavy, monsieur Santana, bonjour.

0: et votre 810.
1: Pape 1, 7, 4, Lourdes, dans le moral, bonjour.
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1: United 15 Heavy, Montreal Center, good afternoon.

0: 2-7-7, 2-3, contactez le centre de Montréal, 1-2-7-7.
1: Voilà, 2-7-7-7, Mathieu, ça dit.
2: Montreal 98, 03 Heavy, 2-9-7-8, coming 310.
0: 98-903 Heavy, Montréal Center, bonjour.

D'accord, la 337, le centre de Montréal, bonsoir. Basé sur les rapports précédents, oui, on avait pour environ 5 minutes, les conditions semblables à 390 également, j'ai pas de rapport à 3.

0: Virgin 47 Golf Hotel, Heavy Montreal Center. Good evening. 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
0: Roger. Canada 346, c'est comment les conditions de vol?
2: C'est vrai que pour les derniers 15 minutes, là, la petite blanche légère continue et là, ça semblerait vouloir s'améliorer un petit peu.
0: Canada 346, Roger. Donc, Westup, c'est quelques minutes devant vous, juste un petit peu au nord. Il vient de monter de 370 au niveau de vol 380. Il dit que ça s'est beaucoup amélioré, mais c'est peut-être ici juste le fait qu'il est rendu à l'extérieur de la zone de surveillance.